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1: Presque sûr et qu'il fasse ça.
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1: Copy in route 1AM hospital, one patient. 5 after.

0: Rescue 18. Rescue 18.
1: En route, 1-8-1 patient.
0: Copy en route, 1-8-1 patient, 55 Avenue.